0: 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En dat vroeg hij herhaaldelijk. 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
1: Par contre, sur l'affaire Lumumba, là les archives sont aussi très claires pour montrer que il n'a vraiment joué aucun rôle dans l'assassinat de Patrice Lumumba. Et en fait, ce que les historiens lui reprochaient, c'était une phrase dans une lettre, essentiellement, à Tshombe en octobre 1960, dans laquelle le roi disait que c'était dommage qu'à cause d'un seul homme, les relations entre la Belgique et le Congo se soient brutalement dégradées, en visant évidemment Lumumba. Hein. Voilà l'esprit de la lettre, ce n'est pas les mots exacts, mais c'est l'esprit de la lettre. Et les historiens disaient que c'était un document accablant, hein, en tous les cas accablant, hein, bezwarend, hein, le mot exact en néerlandais, en disant que, au fond, la veille, le roi avait reçu, le chef de cabinet du roi avait reçu une lettre du conseiller du président du Katanga, Tshombe, disant qu'il avait rencontré Mobutu et qu'ils avaient décidé de neutraliser physiquement Lumumba.
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1: Alors les historiens disaient bien eux-mêmes qu'on ne savait pas exactement ce que voulait dire cette phrase. Ils pensaient que ça voulait sans doute dire un assassinat, mais ils n'étaient pas sûrs. Ça pouvait dire un emprisonnement aussi. Et donc on ne sait pas du tout comment au palais on a eu la compréhension de cette phrase. Et ce que ne savaient pas les historiens, c'est qu'en fait le roi a validé ce document, non pas le 27 ou le 28 octobre après l'arrivée de cette lettre de Weber le 26, mais cette lettre a été rédigée avant le 25 octobre. Et donc elle n'a rien à voir avec cette lettre de Weber. Mmh. Et donc il croyait qu'au fond cette lettre du roi, signée par le roi, avait été rédigée au palais. Il pensait en plus que c'était à l'insu du gouvernement, que donc le roi avait mené une politique parallèle, ce qui rendait, vous voyez, la chose encore plus suspecte. S'il n'y avait pas eu de contre-saint ministériel, pourquoi tout d'un coup il ne faut pas de contre-saint ministériel? Est-ce qu'il n'y a pas une politique parallèle du roi? Donc il pensait ça parce qu'il n'avait pas trouvé les documents en ce sens, et il pensait que cette lettre avait été rédigée en réaction à la lettre de Weber, et donc donnait au fond une sorte de blanc-seing pour la neutralisation physique, quelle que soit la signification de cette phrase, et que donc c'était besoin. Et en fait, les archives montrent que, d'abord, ils ne savaient pas à quelle lettre le roi répondait dans les archives du roi, donc ils ont commenté cette lettre sans savoir, en fait, à quelle lettre le roi répondait, sans connaître le contenu de la lettre de Tshombe au roi, le 6 octobre 1960. Et on voit que dans cette lettre, c'est Tshombe, lui, qui dit que c'est dommage qu'à cause de l'action de Lumumba comme Premier ministre, il y ait eu un tel chaos au Congo, et il dit à cause de sa politique haineuse. Hein. Mmh. Et alors, au fond, on voit aussi ce que demande Tshombe, et il demande beaucoup plus d'aide, beaucoup plus d'armes, en fait, pour être clair, concret, d'aide de la Belgique dans sa quête de l'indépendance du Katanga.
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